0: 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Please consult local media for more information.
1: À 21h08 heure normale du centre le mercredi, Environnement Canada a émis une alerte de tornade pour le sud-ouest de la Saskatchewan. Une attention et des précautions additionnelles devraient être exercées près et autour des localités suivantes Hazlett, Paiutaut, Gull Lake, Tompkins et Carmichael. Les météorologues d'Environnement Canada surveillent un orage violent produisant possiblement une tornade. Des vents destructeurs, de la grosse grêle et de la pluie intense par endroits sont aussi possibles. Mettez-vous immédiatement à l'abri si un phénomène météorologique menaçant s'approche. Veuillez consulter les médias locaux pour plus d'informations.